bienvenue dans la discothèque de Superspective. Aujourd'hui, c'est Camille au micro. On est le 3 juillet. Et pour commencer les vacances, on passe une heure avec le génial Haruomi Hosono. Hosono qui fait la une ce mois-ci du solide magazine britannique The Wire, joliment sous-titré Dandy in the Underground. Hosono, le maître japonais du tourisme musical et des cartes postales sonores, qui deviendra, j'espère, le compagnon indispensable de votre été. Et on écoute pour démarrer un morceau bien relax de 1979, sorte de rêverie disco sur la mer Égée, Daybreak.

Bonjour à tous, ici Xanas. Vous êtes bien sûr l'île radio Bruxelles, ou plutôt l'île radio au pays des monstres. Je vous emmène pour une épopée sinueuse, au travers de contrées intimes, à la recherche des bêtes légendaires qui peuplent notre imaginaire commun et nos dedans personnels.

vérité, c'est que tous ces monstres me posent question. Plus je les regarde, plus je me demande. Naissent-ils ici ou ailleurs ? Traversent-ils d'immenses territoires pour finalement tomber sur moi ou peut-être sur d'autres ? Ou sont-ils simplement issus des 1000 œufs que je couve et qui éclosent au moment qui leur est juste, mais qui, soit dit en passant, n'est jamais vraiment pour moi le moment opportun ?

Et puis, une fois qu'ils sont là, que faire? Faut-il s'en débarrasser ou faut-il les garder? Que deviennent-ils une fois qu'on a appris à cohabiter avec eux, à les apprivoiser et les comprendre? Sont-ils toujours les mêmes? Font-ils des petits? Je veux dire, d'autres œufs à couver et de nouvelles générations à hanter.

comme rien ne se perd, mais tout se transforme, je vois aussi mes monstres évoluer. Ceux que j'ai gardés sous mon aile ont grandi. Ils sont légèrement différents, pas tout à fait comme avant. Je les ai, malgré moi, entraînés dans mon sillon, ouvrant le chemin, et eux sur mes talons. Maman Oie et Oison Monstre, nous voilà dodelinant, tantôt vaillants, tantôt rompus. La route sur laquelle nous marchons est vallonnée, pleine de périodes et de répétitions. C'est comme une grande ritournelle, un cycle transformateur fait de haut et de bas. De plus bas encore, et puis de un peu plus haut. Comme un ressac, le cours des choses nous charrie, par grandes goulées nous aspire et nous recrache, et rejette finalement sur ses berges des personnes et des monstres métamorphosés.